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0: Merci beaucoup. 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

0: Merci.
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Du côté de Canada.

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1: Salut toute équipe là, auditeur, auditrice radio, mais comment situation t'en présenté là, Caraïbes là, sous Atlantique là, pour jeudi, qui c'est 9 juillet 2026. Nous en bas domination, zone anticyclonique là, sous région 1, qui joigne avec présence reste poussière qui soutient dans le désert Sahara, c'est lui-même qui apprend temps chaud et qui rend température tigeant augmentée. Entre-temps, par rapport avec influence situation en altitude là, ça pourrait permettre d'activité la plio grave poursuivre dans divers départements, tant qu'au nord, nord-est, nord-ouest et centre, l'ouest et NIP avec grandance. Encore, en fin après-midi à Kassoya, pour Port-au-Prince, Axon qui entoure nous, mais il y a possibilité pour Port-au-Prince encore recevoir activité la pluie. Pour la meilleure, c'est précaution. Côte nord, Golfe Lagonave à côte sud. Soleil l'a levé à 6h20. L'a couché à 7h29. Pour lever le matin à 6h20 minutes. Température, il y a vu le col entre 33 et 37 degrés Celsius en moyenne. Il a tombé dans la nuit là entre 20 à 24 degrés Celsius en moyenne. Par rapport avec Charlelan, eh bien, UHM mettait le bord aux autorités pour demander aux populations boire de l'eau pour ne pas déshydrater, éviter d'exposer trop longtemps bas soleil là. 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Et bulletin, ça arrive possible grâce à avec UHM qui est dans le ministère de l'Agriculture, ressources naturelles et développement rural. 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Bon jeudi.
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0: 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Nous toujours contents à chaque fois nous gagnons un confrère ou bien un consoeur qui toujours voulait placer deux mots en dans son affaire. 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

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Pas oublier ou brancher Radio-Télé-Humidité 95.7. Restez là. On n'a pas changé, on a toujours été dans la même ligne. Merci beaucoup.

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